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0: Il rase comme avant.
1: Qu'est-ce que tu veux, faut bien faire.
0: Ça fait quand même tout drôle de te revoir après tant d'années. Toujours beau gosse.
1: Pauline, tu sais que je suis venu pour faire la peine aux morts.
0: C'est vrai, au fait. T'es venu pourquoi?